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Yes, tu viens d'écouter l'original Kiba qui vient de sortir ce nouvel album Ayobatsu Kiba avec H et Salsa et Dancehall. C'est le premier morceau qu'on a écouté. Le second, c'était Kiba qui réunit Bounty Killer, Kalash, Buzzy Signal et l'original Barrington Levy pour une tune spécialisée sur les vibes 90s. Et la dernière, Kiba toujours avec Buju Banton et l'original Tribal Kush. La tune, c'est 18 Shot, Big Tune. 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

0: Vous êtes toujours sur Radio Canu et on vient de s'enchaîner Jasmine Toussafi pour la tune Monotone en combinaison avec True Hippie. Ensuite, on a enchaîné avec L'Exhaleur et la tune La Révolte des mots produit chez Face B. Et on a fini par Demi-Portion et la tune Les Hommes. 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

Prince avec le titre Nobody Speak, avec un remix d'un titre connu de Rage Against the Machine, Bullet in Your Head. Ensuite un titre de The Offspring avec le morceau Session, et ensuite The Smashing Pumpkins avec le titre Bodies.

Et voilà, voilà, vous êtes toujours sur Radio Canu. Alors, les morceaux que vous avez entendus, c'était le morceau Linden Dialectique du groupe Samla Mamaz Mana. Et ensuite, vous avez pu entendre Squarer for Mode du groupe National Elf.

Alors, vous venez d'avoir le plaisir, l'honneur et l'avantage d'écouter Alex Dawson avec Are You Free? Et auparavant, tout au début, en premier, c'était les Kanaks de Kaori qui interprétaient La fille du geôlier. Et puis, entre les deux, c'était David Carroll et les Migrating Fellows qui nous ont interprété Nulle part où aller. 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

du nord au sud, d'est en ouest, sur le 102.2 de Radio Canu, la plus internationale, la plus polyglotte des radios. On était d'abord du côté de Belize avec le groupe Umalali. Le morceau, c'était Amaya. Ensuite, direction Madagascar, s'il vous plaît, avec le groupe Damali. Le morceau, c'était Alolaka. Et puis, redirection l'Amérique du Sud, la Colombie, avec Onda Tropica et le morceau 3 Tres Reves de la Terepia. 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

Vous avez pu écouter dans l'ordre Thiéfaine avec Exil sur Planète Fantôme, ensuite c'était Kraftwerk avec Computer World et enfin Gérard Manset avec le titre Matrice. 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

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Vous venez d'entendre No Nos Moveran de Van Troy. Juste avant, vous aviez encore Las Vulpes qui vous chantait Me Gusta Ser Una Zora. Et puis encore avant, vous aviez Broadcast qui vous chantait Corporeal.

Bon, combien, là? Oh, putain, les mecs, eh, on a fait 2 minutes 15 et le format, c'est 2:30, 2:40. Eh, faut qu'on y retourne, là, OK? Allez, 3, 4...

0: 2 minutes 52, les mecs. On s'est amusé 2 secondes de trop. Ils ont intérêt à nous les payer, les fils de...
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n'est-ce pas? Vous êtes toujours sur le 102.2 de Radio Canou et on vient d'écouter Combo Quilombo, la balade des sans-papiers, Didier Super, les gens qui bossent, et Kenny Arcana, l'ordre mondial. On continue sur la plus rebelle des radios.

c'était Blackbird Rome, Catherine Wheel, Bière sociale jusqu'à quand et Carnival Prozac Dreams, Coulrophobia.

Vous êtes toujours sur les ondes de Radio Canu. Nous venons d'écouter Bic et le titre, c'était Secrets

Vous êtes toujours à l'écoute des bandes continues de Radio Canu et vous venez d'entendre la Nueva Era de Dame Area.

Voilà une petite bande continue magique de la plus rebelle des radios, avec dans l'ordre un peu de jazz, Henri Texier et le morceau Jungle Jig, ensuite du métal calme avec les Prousses et Alleviate, et un peu de métal de Roumanie cette fois avec les Dirty Shorts, Nem Lop Tam, Radio Canu, la plus éclectique des radios. En ce temps...

Vous avez pu écouter dans l'ordre Thiéfaine avec Exil sur Planète Fantôme, ensuite c'était Kraftwerk avec Computer World et enfin Gérard Manset avec le titre Matrice. 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

102.2, la plus rebelle des radios avec La Ferme. C'était les Zwinkels juste à l'instant. Juste avant, Didier Super avec Comme un enfant. Et encore avant, c'était Zeppelin Soda avec Too Much Is Enough. 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

On vient d'écouter Born into Bondage de Beacon. Avant ça, c'était Nothing to See Here de Dina Abdelwahed. Et encore avant, Polar de Maud Geoffrey. 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

Voilà, c'était le groupe Soft Machine, donc le morceau Moon in June, extrait de l'album Third de 1970. Donc le fameux morceau avec composé par Robert Wyatt.

On vient d'écouter Marcus Ai avec Adopta pour la tune Mr. Moneyman en mode rocksteady. On a enchaîné avec l'original Naomi Cowan from Jamaica avec son morceau True Lies. Et on a fini avec les vibes UK du label Ariwa avec Joe Ariwa à la prod et Ashanti Sela au chant Live Upright. 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

0: Et vous êtes toujours à l'écoute des bandes continues de Radio Canu. On vient de s'écouter
1: Gilles Serva avec Les Prolétaires,
0: suivi par Goran Bregovic and His Wedding and Funeral Orchestra.
1: Et avec le Bella Ciao, bien sûr.
0: Et on a terminé avec un titre des Kings Queer, Faito Ito.
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Radio Canu 102.2, on vient de s'écouter Timber Timbre avec Demon House.

0: 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On vient de s'écouter dans l'ordre Taylor Swift, oui oui oui, vous ne rêvez pas, avec Out of the Woods.
1: Ensuite c'était les Moldy Peaches avec Who's Got the Crack.
2: Et enfin c'était le russe Peter Nalich avec Patiliti Lap.
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Sur Radio Canus 102.2, nous venons d'entendre un groupe peut-être lyonnais qui s'appelle Node ou Nodé, avec le morceau Tata Jacqueline. Juste avant, il y avait le piano de David Frey qui reprenait une gig de Bach. Et encore avant, Noah Lagoutte avec la goûteuse sur Radio Canus 102.2.

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1: Les jeux d'enfants, c'était Rosset à l'instant sur Radio Canus 102.2. Juste avant, Sharon Jones and the Dapkins, c'était Something Change. Et encore avant, Kenan avec Bang Bang sur La Plus Rebelle.

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Vous avez pu écouter dans l'ordre programme avec le meilleur moyen pour y rester. Ensuite, c'était Johnny Jane avec le titre Normal. Et enfin, Ariane Moffat avec Mon Corps. 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

Et voilà, voilà, vous êtes toujours sur Radio Canu. Alors, les morceaux que vous avez entendus, c'était le morceau Linden Dialectique du groupe Samla Mamaz Mana. Et ensuite, vous avez pu entendre Squarer for Mode du groupe National Elf.

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On a écouté juste maintenant The Skins avec le morceau Mindless. Juste avant, c'était la chanteuse anglaise Amelia Harmony Jashomi. Et on avait commencé par Burning Spear, McWeyad.

Vous êtes bien sur Radio Canu et on vient d'écouter Cumbia Punk de Cumbia Queers. Avant, c'était Disparu de Jean-Pierre Méder. C'est une chanson sur les disparitions pendant la dictature militaire en Argentine par les escadrons de la mort. Et encore avant, c'était Mujeres Fuertes de Starlight et Dutch Evie White en featuring avec Lanne Ferra. 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

Vous êtes toujours sur Radio Canu, la plus ghetto des radios. On vient de s'écouter Pandore avec le titre Chaos et Agonie. Juste avant, c'était le beatmaker Apollo Brown avec le titre All Alone. Et encore avant, on a pu s'écouter Gore-Tex, The Art of Dying.

Vous êtes toujours sur Radio Canu, la plus rebelle des radios. Au menu de ces 5 dernières minutes, Sebado avec le morceau Rainbow Farm. Ensuite, Passe Montagne et le morceau Premier Flocon. Et on a terminé par Ebony Bones, Bone of My Bones.

0: Alors, qu'est-ce qu'on vient d'écouter à l'instant sur Radio Canus? C'était Sages comme des sauvages avec le morceau Saint-Martin l'Olive, juste avant Médine, Media Training, et encore avant Léonie Pernet, Réparer le monde. 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
1: Et vous êtes toujours à l'écoute des bandes continues. On vient de s'écouter dans l'ordre Don't Wait Barbie. Et vous êtes toujours à l'écoute des bandes continues. On vient de s'écouter dans l'ordre.

Et vous êtes toujours à l'écoute des bandes continues. On vient de s'écouter dans l'ordre Don't Wait de Barbie Army, Summer Holiday versus Punk Routine de Refused et Barbed Wire Love de Stiff Little Fingers. 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

Vous venez d'écouter dans l'ordre donc une session K-pop et J-pop, donc KGMS Korean Music from Japan Session. Avec, on avait commencé avec Kikuchi Anna featuring R. Haru, le morceau c'est The Final Song. Juste après c'était Shina Ringo Okonomi Day, et le troisième morceau était Treasure avec la chanson Jin.

0: Mout et qui est Yokoso.
1: Salut à tous.
2: Et bien le bonjour.
3: Bonjour.
0: Bonjour à tous, bienvenue à tous pour Mout et qui est une heure de son japonais. Et on a commencé en musique et surtout en
2: rythme.
0: En mouvement, en rythme, exactement. On vous a emmené du côté de l'Allemagne.
2: Oh.
0: Pour commencer avec un groupe qui s'appelle Mitsune. Mitsune à retrouver, ce sera dimanche prochain, ce sera quoi, le 31 mai, pour donc une série de concerts. Trois concerts en trois mois, trois concerts en deux mois, je ne sais, je crois que s'il y a, voilà, 31 mai, il y a un concert en juin, il y a un concert en juillet. Et c'est qui organise? Eh bien, c'est Maya Baru qui organise ça. Et ça va s'appeler donc le Yokai Matsuri. 31 mai, donc, elle jouera avec Mitsune et elle ne sera pas simplement avec ce groupe-là. Il y aura aussi, bien entendu, tout plein de performances notamment de performeurs de riz, par exemple, d'art traditionnel, de choses comme ça, tout autour des yokai, autour de ces personnages fantomatiques du folklore japonais. Et puis aussi un petit DJ, que dis-je, petit quand même pour le coup. Il s'agit de DJ Mask, et je peux pas dire Mask parce que pour nous, on l'a déjà présenté plusieurs fois à l'antenne, évidemment, Maxime 280 grammes, qui nous a proposé déjà plusieurs compilations dont on a passé quelques extraits à l'antenne. On le salue au passage. Donc, on résume. 31 mai, donc ce sera le prochain concert, donc dimanche. Mitsune, donc groupe nippo-germanique, qui viendra jouer donc avec Maya Baru et donc DJ Mask, et ça se passera à Paris à la halle de la, à la petite halle, pardon, de la Villette. Ensuite, on aura un autre concert le 28 juin. On aura l'occasion de présenter là aussi le main event de ce deuxième concert qui sera Alec et les Japonaises. Groupe belgo-japonais, vous l'aurez compris évidemment. Un peu plus années 80, on a écouté avec Violaine. Ça fait très années 80, mais même dans le côté cliché de la chose d'ailleurs.
3: Mais c'est sympa.
0: Mais c'est sympa.
3: Franchement, c'est sympa.
0: Ça, ce sera le 28 juin, toujours à la petite halle de la Villette à Paris. Et le 28 juillet, ça se terminera avec. Alors là, pour le coup, je dois aller les voir. Je dois les voir
3: non,
0: en vrai, ces gars-là, parce qu'ils sont complètement.
3: Si.
0: Bah oui, le 28 juillet,
3: ça va.
0: On ne sera plus au Japon. Le 28 juillet, ce sera Seppuku Pistols. Elles nous en avaient déjà parlé. Elles nous avaient déjà montré leur musique et leur. Comment dire, leur univers
3: visuel
0: complètement incroyable, et franchement on vous conseille aussi d'aller voir ce groupe là donc c'est Seppuku Pistols. Eux, en ce moment, ils tournent un petit peu, une fois par an, quelque chose comme ça. Ne manquez pas l'occasion d'aller les voir, donc là encore une fois, le 28 juillet à la petite halle de la Villette, une troisième fois. On rappelle une dernière fois cette série de trois concerts donc présentés par Maya Baru, s'appelle Yokai Matsuri. Et ça tombe bien parce qu'on a aussi un Matsuri en ce moment, enfin, qui va commencer là à la fin de l'émission. Ça se passe à Paris, c'est le Nihon Matsuri, la grande fête japonaise. Et là, ça se passe par contre ce week-end, là, aujourd'hui, à la Cité Universitaire Internationale à Paris. Donc celle qui est du côté du RER métro, Cité Universitaire, hein, pour les Parisiens, bien entendu. Vous savez où ça se passe, à la Maison du Japon, avec notamment une chanteuse qu'on avait déjà présentée, elle n'était pas venue, mais on l'avait présentée à l'antenne, qui est Takarako Tomita, qui est du côté de Nagoya habituellement et qui chante de la chanson française là-bas. Vous l'aurez compris, une émission avec beaucoup d'annonces d'événements. Léo, tu as aussi beaucoup d'infos.
1: J'ai beaucoup de news sport.
0: Ouais, voilà, beaucoup de news sport.
1: Bon, après, je vais me contenter 4 parce qu'on ne peut pas reprendre les news des semaines d'avant, on va éviter.
0: Oui.
1: Donc j'en ai 4 cette semaine. Donc voilà, mais aussi une réponse.
0: Une réponse.
1: Jeu et une bataille des décennies, si on a le temps.
0: Allez.
3: Ouh, je suis venu la bonne semaine.
0: Léo, avec donc ses annonces de sport. Alors, Violaine, tu es venue aussi pour nous parler d'un film.
3: D'un film qui s'appelle Shao, qui vient de sortir là en mi-mai. Un film d'animation japonaise.
0: Et Elias?
2: Moi, je suis là pour la tech.
0: Pour la tech.
2: Je n'ai
0: pour
2: pas
0: le sumo, non
2: à faire. Bah, je vais y regarder.
3: Information.
0: Ça se passe en ce moment avec le décalage horaire, bien entendu. Et en plus de ça, rajouter une autre news, c'est qu'on a un artiste qu'on a déjà présenté plusieurs fois à l'émission. Oserais-je dire une bonne connaissance? Je ne sais pas si c'est un ami, en tout cas, ce serait un honneur qu'on le soit, mais en tout cas, une bonne connaissance qu'on a présenté plusieurs fois à l'émission, qui s'appelle Ryo Fujimura. On le salue au passage. Et il joue collectif parce qu'il nous a. Il est venu nous voir cette semaine pour nous dire je viens de sortir un nouveau EP, un nouveau mini-album qui s'appelle Concrete 45, ou alors je ne sais pas si on prononce peut-être à la japonaise, Concrete Yonjugo. Et en plus de ça, il nous dit, mais en plus, j'ai produit le nouveau single d'un copain. Eh ben, on va les passer, du coup, alors forcément. On va passer un petit peu de rock ce coup-ci, après l'électro incroyable de Aizu Bandai-san, revisité par Mitsune. Oui, parce qu'on n'avait pas dit, c'est Aizu Bandai-san, qui est une chanson assez connue du folklore, du répertoire folklorique japonais. Maya Baru en avait fait aussi une variation électro. Et puis, on avait aussi notamment une version de Salome no Kuchibiru, qui était venue il y a quelques années, d'ailleurs, aussi, au passage à Japan Expo. Non, là, on va passer à du rock'n'roll avec donc ce nouveau EP qui s'appelle donc Concrete 45, je vais le prononcer à l'anglaise, Lio Fujimura, et juste après, donc le copain en question s'appelle Daisuke Solitary, et on aura l'occasion d'en reparler juste après. 04 78 39 18 15 pour nous appeler.
1: Et retrouvez-nous sur moutikibalantiradio.fr, désolé.
2: Et sur le Twitch, je viens
1: j'ai
2: de
1: vu une news.
0: Une news qui vient de tomber. Non, mais tout se rajoute ce matin. C'est assez fou.
1: Ouais. Donc, j'ai rencontré ça tout à l'heure.
0: Millennial Dream, c'est la chanson d'ouverture donc, de cet album qui s'appelle Concrete 45. Donc, Lio Fujimura sur Muteki. On est ensemble jusqu'à 10h.

0: Fake Star, c'est donc le nom de la chanson de Daisuke Solitary qui est sortie en toute fin de mois de mars, le 31 mars dernier, juste après donc est sorti ce fameux album, mini-album pardon, de Ryo Fujimura qui s'appelle Concrete 45. Et alors Ryo Fujimura n'aura pas vraiment de date en ce moment pour promouvoir son nouvel EP. En revanche, Daisuke, lui, il tourne pas mal en cette fin de printemps et ce début d'été. On le retrouvera d'ailleurs, nous, il y a moyen qu'on le retrouve du côté de Tokyo pendant qu'on sera au Japon avec Violaine, avec une petite soirée. Mais en attendant, il est demain sur la scène. Alors j'essaie de retrouver un peu le nom de la scène, mais en tout cas, le concert, lui, est un concert de reprise de Lunacy. Vous savez qu'il y a le Lunatic Fest, et bien vous avez le Lunatic Tower, donc avec des groupes qui reprennent du Lunacy. On va retrouver évidemment plein de beaux mondes, et notamment bah, du coup Daisuke Solitary. Il vient également présenter ses nouvelles chansons, bien entendu, à travers plusieurs scènes de la capitale. Ça se passe donc, en tout cas pour la prochaine scène où vous pouvez retrouver Daisuke Solitary, ce sera demain pour des reprises de Lunacy, demain 24 mai. Et justement, j'ai dit une bêtise, c'est que le Nihon Matsuri de Paris est en fait, j'avais mis moi dans mes cases que c'était aujourd'hui. Non, c'est demain. C'est demain 24 évidemment. Donc passez votre dimanche si vous êtes parisien du côté de la cité universitaire et c'est bien demain. Mais j'avais une première mouture hier de ma news où je m'étais déjà trompé de jour parce que je l'ai foutu dans la mauvaise case, effectivement, ouais, dans mon pense-bête.
1: C'est ça.
0: Non, mais c'est vrai, en plus.
1: C'est le mauvais endroit, là. Mince.
0: Je l'ai rangé comme il faut.
1: Semaine très près, là.
0: Juste à la case à côté.
1: C'est ça.
0: Mais c'est vrai. Je l'ai reprise juste derrière.
2: Il y a trop d'infos aussi. Hein.
1: Et bah, ah, bah là, c'est le printemps, hein, donc c'est le retour de tous les événements.
0: Ouais.
1: Conventions et autres.
2: Concerts.
1: Concerts, tout.
2: Festivals.
1: On est dedans.
0: Avec, on disait, donc, Takala Kotomita pour de la belle chanson française, en mode trio en plus de ça. Et en plus, avec un duo violon. Taiko aussi à ne pas manquer, puis bien entendu des performances artistiques et des ateliers pour s'amuser, etc. Bref, c'est très
2: faites-y un tour,
0: c'est un matsuri quoi. On va enchaîner avec Violaine, justement. Toi, tu es allée au cinéma,
2: oui,
0: et tu as un coup de cœur.
2: Oui, j'ai un demi coup de cœur. Je vais pas vous le cacher, je deviens vieille et je suis moins attirée par le dessin qui est fait aujourd'hui sur les films d'animation. Donc c'est un film d'animation qui s'appelle Chao, qui est sorti pour nous il y a 10 jours, jour pour jour aujourd'hui. C'est un film japonais réalisé par Yasuhiro Aoki. J'ai mis 10 minutes avant de le prononcer correctement pour pas l'écorcher. Donc au Japon, il est sorti en 2025 et nous, il vient de sortir il y a tout juste 10 jours. Et c'est l'histoire d'un... Alors, les gens disent que c'est l'histoire d'un jeune homme qui se retrouve par un truchement d'informations et de circonstances marié à une sirène. Donc c'est un monde où les humains et les sirènes cohabitent. Voilà. Sauf que, en fait, on part pas de cet état de fait. On part d'un journaliste qui doit couvrir un événement super important et qui rate le bateau dans lequel la star vient de partir. Ah. Donc, il se fait engueuler clairement au téléphone par sa chef, sa rédactrice, qui lui dit qu'il est lourdé. Et à ce moment-là, il tombe sur, pour lui, une star. Et en fait, c'est effectivement ce jeune homme qui a été marié à une princesse sirène il y a des années. Et donc du coup, il dit à sa chef, t'inquiète, j'ai raté le bateau, mais j'ai trouvé un super scoop. Et donc du coup, tu le vois monter dans le bateau et le gars lui dit, non, c'est pas moi, je suis pas cette personne. Et finalement, il finit par insistance à lui dire que c'était bien effectivement lui. Et donc du coup, bah, tu te retrouves avec ce journaliste et ce jeune, enfin plus jeune homme, parce que il s'est passé 15 ans entre les faits et le moment où le journaliste rencontre le personnage.
0: Donc il y a plusieurs temporalités, voilà.
2: Voilà, il y a plusieurs temporalités. Il faut suivre un petit peu au début parce que ça, c'est pas quelque chose que dans les résumés des films, c'est pas quelque chose qui indiquait qu'il y a une temporalité. Et donc du coup, tu te retrouves avec ce jeune homme qui raconte son histoire de comment il s'est retrouvé marié à une princesse sirène, alors que il était pas du tout pour ça. C'était quelqu'un qui était très disquet, qui travaillait, qui était un petit peu gaffeur, il va y avoir une peau de banane, il va tomber dessus quoi. Donc c'est très très sympa. Il raconte un petit peu son histoire, comment il en est arrivé à être qui il est aujourd'hui et le parcours qu'il a eu avec son beau-père, donc du coup le roi des sirènes, qui le détestait au plus haut point. Donc le dessin est très, très, enfin pour moi très récent. Donc du coup, c'est vrai que j'ai eu un petit peu de mal à accrocher. Les personnages sont un peu dessinés de manière sommaire, sauf la sirène qui est vraiment beaucoup détaillée, qu'elle soit sous forme sirène ou sous forme humaine. Mmh. Et c'est très sympa. Donc en fonction de leur de leurs humeurs ou caractères, les sirènes se changent. Ils ont plusieurs formes, donc une forme humaine, une forme sirène normale et une forme sirène un peu en colère. C'est très sympa de voir, parce que du coup, on n'a pas besoin d'avoir les intonations pour comprendre qu'ils sont passés d'un mode Dr. Jekyll à un mode Mr. Hyde, en fait. Mmh. C'est très, très sympa. Et l'histoire est très jolie. Donc, c'est l'histoire, en fait, de ce jeune homme qui va se retrouver contre sa volonté marié à une sirène. Lui travaille dans une entreprise qui essaye de fabriquer des systèmes de bateaux. En l'occurrence, là, il y a un gros, gros souci entre le monde des sirènes qui est attaqué par les bateaux, puisque les hélices cause des dégâts à certaines sirènes, oui, voire jusqu'à la mort. Donc il y a un gros conflit entre le monde des humains et le monde des sirènes. Et à ce moment-là, lui se retrouve à devoir épouser une princesse sirène qui, elle est ravie de l'épouser, elle veut l'épouser, elle l'aime. Et lui, il ne sait même pas qui elle est.
0: Mais lui, voilà, exact. Et puis surtout, en fait, elle a plusieurs incarnations, puisqu'elle peut elle peut devenir humaine, mais aussi, des fois, c'est un gros poisson.
2: Oui, c'est un gros poisson, oui. Effectivement, quand le gros poisson est vachement bien dessiné. J'avoue qu'ils ont, ils ont pas mis énormément de détails, sur les personnages. Mais elle, c'est impressionnant le nombre de détails qu'elle a. Alors après, je suis pas dessinatrice, et ça doit être un truc de fou à dessiner, donc ne n'aie pas en compte ça. C'est juste que moi, j'ai été habituée aux films de Miyazaki, avec un détail poussé, avec... Enfin, t'as l'impression de te retrouver dans un décor réel, quoi. C'est un petit peu moins.
0: On se rapproche plus de exactement. on est plus sur le cinéma d'animation indépendant que sur le cinéma d'animation effectivement à gros budget, enfin à gros budget, toute proportion gardée, à la manière
2: princesse
0: de Ghibli.
2: Kaguya.
0: Alors oui, ça peut être aussi
2: les contes de la princesse Kaguya.
0: Oui, ça peut être.
2: Ça peut être un peu ça comme dessin.
0: Inuo aussi, je pensais.
2: Inuo, ouais. C'est un peu ça comme dessin. C'est beaucoup moins pastel. Les couleurs sont très très vives. On est dans une grosse ville futuriste. Où tu te retrouves avec le métro et un tuyau où les sirènes, c'est leur métro à elles, mais du coup t'es dans l'eau et donc du coup tu te retrouves avec ça qui cohabite, c'est un peu sympa.
0: Et à noter donc du coup, allez voir donc ce film qui est toujours à l'affiche.
2: Il est sorti le 13 mai, il est très très sympa, voilà. Et vous pouvez le retrouver, alors effectivement il est tout sur tous les gros cinémas, mais sur si vous êtes lyonnais, le Comédia le diffuse en version originale sous-titrée français.
0: À noter que la voix du poisson, c'est celle de Anna Yamada, qui collabore en tant que modèle à un magazine qui s'appelle Ciao. C-I-A-O. Ciao.
2: Là, pour italienne, le coup, c'est C-H-A-O et voilà. Le O majuscule.
0: C'est C-H-A-O, bien entendu, ouais. Et alors, juste pour dire, Yasuhiro Aoki, c'est son premier gros film aussi, donc soyez un peu indulgents. Oui. Il a beaucoup travaillé, enfin, ça fait. Il a quand même 25 à 30 ans de carrière quand même. Il a travaillé pour Sailor Moon dans les années 90, pour Digimon également. Il a fait collaboré à Animatrix aussi, Psycho Pass également. L'un des films, le film de 2019 de Psycho Pass, mais c'est son premier gros projet dont il est le directeur et donc qu'il porte lui-même.
2: Il est très très bien ficelé, ça fait un petit peu, sans vous spoiler, ça fait un petit peu... On remonte dans le temps pour comprendre l'histoire, en fait. Donc soyez pas trop braqués au début, parce que moi au début je lui ai dit mais je comprends rien, pourquoi elle veut l'épouser, et en fait au fur et à mesure de l'avancement du film tu comprends pourquoi, et c'est très très intéressant. Il y a beaucoup d'histoires en parallèle, d'abandon, de promesses, de choses comme ça qui peuvent faire penser un petit peu à au film d'animation qu'on avait été voir. Mince, j'ai oublié le titre. Je vois les.
0: Alors, il va falloir me mettre sur la voie.
2: La jeune demoiselle qui remonte dans le temps où ils se croisent.
0: La traversée du temps.
2: Ouais, les je crois. Ouais.
0: De Hosoda.
2: Ouais, c'est ça.
0: Voilà.
2: Ça fait un petit peu ça où tu comprends à la fin pourquoi le début a commencé comme ça.
0: Ok. Et pour la musique, on remonte dans le temps avec une chanteuse qui a, que dis-je, 25, 30 ans de carrière, là aussi, une grande dame de la pop au Japon, Kodakumi. Kodakumi, donc, qui interprète la chanson-titre, Ciao, tout simplement. On vous propose de la découvrir dès maintenant. C'est parti, on est ensemble jusqu'à 10h sur Muteki.

0: Et juste à l'instant, c'était ta sélection, mon Léo.
1: Exactement, c'était l'opening de Witch Hat Atelier, l'atelier des sorciers en français, interprété par Yves, featuring Swiss from Yolushika. Le titre, le titre, c'est Kazeno Antemu. Donc voilà, l'animé qu'on beaucoup attendait parce que effectivement le manga, je crois que c'est un des mangas les mieux dessinés de la planète. Je peux pas dire
0: ah ouais
1: ça autrement.
0: Mais carrément.
1: Ah oui. C'est dessiné avec un niveau de détail. C'est digne pour moi de Takeshi Inoue, de Slam Dunk et Vagabond, parce que franchement le niveau de détail du dessin est assez incroyable. Je l'ai découvert que récemment, moi ça fait même moins d'un an que j'ai découvert le manga, et l'animé est aussi soigné avec une animation très très très très très jolie, vraiment extrêmement travaillé, l'histoire est assez mignonne, même si ça peut partir en vrille de temps en temps.
0: Takehiko Inoue Sensei.
2: Ce qui est très drôle, c'est vraiment que j'ai connu ce manga dans la médiathèque du collège à l'époque, hein, j'ai 21 ans donc ça fait un petit bout de temps maintenant, et qu'il n'a été adapté que maintenant en animé.
1: Oui, il y a des animés, enfin des mangas qui peuvent attendre un peu, après il faut effectivement assumer.

0: l'adaptation d'un manga. Donc
1: ils ne sont pas tous adaptés. Hein, donc,
0: Exactement.
2: Et juste avant, en plus, on rappelle quand même que c'était Kodakumi avec Ciao, la chanson-titre donc du long métrage de Yasuhiro Aoki. Voilà, pour commencer ce petit enchaînement. Mais garde l'antenne, mon Léo, puisque on va passer aux news. Et je sais que tu as beaucoup de choses à dire et je suis prêt tweet à te renvoyer la balle, etc., etc. Vas-y.
0: Enfin, news rapide d'abord, avec toujours Shohei Ohtani qui défonce toujours la MLB, comme d'habitude.
2: C'est le nouveau dieu de la MLB là-bas.
0: Ah oui, complètement. Même s'il y a des gens qui commencent à essayer de critiquer, parce que c'est toujours bon de critiquer pour faire des vues, hein, c'est évident. Donc là, juste cette semaine, mercredi, juste pour vous faire rendre compte de quelque chose d'assez incroyable, c'était le match contre les Padres, donc c'était un gros duel de division de San Diego. Et,
2: petit derby de Californie.
0: Petit, léger, à peine. Pour la première fois, donc en 120 ans d'histoire du baseball en MLB, un lanceur a frappé un home run en tant que tout premier batteur, donc premier pitch, enfin premier lancé, un home run. Ouais. Et ensuite, il a fait un lancé au monticule avec 5 innings, donc 5 manches, sans qu'il encaisse de points. Voilà, tout simplement. Il est pour l'instant deuxième en, on appelle IRA, donc c'est deuxième avec le moins de coureurs qui peuvent aller sur base. Sixième meilleur de toute l'histoire de la Ligue majeure, quand même.
2: Okay.
0: En si peu de matchs.
1: Seulement.
0: Ah oui, ce mec est un extraterrestre. D'ailleurs, ils disent qu'il est un alien. Hein, donc faut
2: petite dire. Bière, voilà.
0: Petit coup de cœur, puisque on repart au Japon avec la finale de la Ligue de volleyball qui s'appelle la SV League. Et je suis tombé dedans il y a un mois, je suis foutu.
2: Et là, ouais, t'es vraiment parti là.
0: Je suis parti dans la Ligue parce qu'il y a un Français qui est là-bas.
2: C'est le garçon.
0: Ouais. À Osaka, Blutéon, c'est le nom du club, qui a rejoint Nishida, qui est aussi une icône du volley masculin. Et
2: celui qui virevolte de partout hein, dans les matchs de la Ligue.
0: Vous connaissez IQ, c'est voilà. Exactement le héros de IQ. Il est assez petit, il n'est pas petit, mais il est assez petit. Par contre, il a une détente.
2: Voilà.
0: C'est absolument fou.
2: C'est pas lui qui s'était excusé dans un All-Star game,
0: tout à fait.
2: Qui avait plongé.
0: Exactement. Il a plongé, il a fait le meilleur excuse en plongeant sur le parquet. Parce qu'il a fait un service en entraînement, et enfin l'échauffement, et il a visé une ramasseuse et il s'est excusé en plongeant. C'était génial. Nishida, c'est une icône, hein, parce qu'il est vraiment, terrible. Et donc. Le volleyball donc japonais a son nouveau roi depuis samedi, c'est donc Osaka Blutéon qui quand même depuis ça fait presque 8 ans qu'il n'avait pas remporté de titre.
2: C'était Panasonic auparavant. Hein,
0: Ceux qui veulent suivre l'histoire de ce club. Ils ont battu les Suntory Sunbirds qui étaient largement favoris puisqu'ils ont dominé le championnat et ils les ont battus au troisième match, donc le match d'appui 3-7-0. Et donc c'est un sacre qui en sacre surtout le français Antoine Brizard, je vais le citer, qui est le passeur de l'équipe de France, double champion olympique, élu meilleur passeur du monde par la FIVB, la Fédération internationale de volleyball.
2: Juste ça,
0: oui. Et deux nationalités aussi hein, dans son palmarès. Et c'est Nikona, parce que je vois sur le site de Osaka Blutéon et de la SV League, il est partout.
2: C'est devenu un peu la NBA du volleyball, du coup c'est la meilleure ligue au monde au Japon.
0: Ouais, alors Antoine Brizard disait qu'effectivement c'est la ligue la plus professionnelle, c'est-à-dire que c'est la plus organisée. Il a dit, il est impressionné par les fans qui avaient tous leurs serviettes et qui applaudissaient en même temps. Enfin, il a dit, en France, c'est pique-nique, c'est... les mecs qui viennent, ils s'en foutent.
2: C'est pas faux.
0: Non, c'est complètement vrai, hein, ça fait vraiment plus association quoi, en France.
2: C'est normal. C'est plutôt amateur.
0: Alors qu'au Japon, c'est pro. Les joueurs sont payés. C'est une grosse
2: alors,
0: ligue.
2: En première division, les Français sont payés, mais c'est pas du tout le même
0: salaire et tout. Voilà. Et sachez quand même que pour la symbolique, c'est Yuji Nishida justement qui a conclu le match sur un ace, comme d'hab, parce qu'il fait des aces tout le temps. Il était connu pour ça d'ailleurs, parce qu'il avait fait un truc retentissant. Il avait battu le Canada lui tout seul avec 5 aces à la fin du match.
2: On parlait de derby. C'était Osaka contre Osaka d'ailleurs.
0: Exactement. C'était un derby local, bon pas à Osaka parce que la finale devait être sur terrain neutre, mais pas de soucis. Juste pour faire très vite le football avec la D-League qui, avec les Kashima Antlers qui prennent la division Est puisqu'ils ont fait une division Est et Ouest.
2: Non, mais c'est un truc de transition.
0: Ouais, je sais. Voilà, je sais.
2: On va passer vite parce que
0: c'est normalement ça
2: compte même pas officiellement pour le classement historique.
0: Pour le titre, le titre. Et donc il y aura des playoffs. Ce qui est très drôle avec les playoffs, c'est qu'il y aura un playoff par niveau. C'est-à-dire que premier rencontre le premier, le deuxième rencontre le deuxième. Enfin,
2: d'accord, oui.
0: Ah oui, c'est voilà, ça va aller vite.
2: C'est une saison de transition.
0: C'est une vraie saison de transition. et en B-League, justement. J'étais basket. Déconcentré par ça, puisque le match en ce moment, j'ai cru que c'était la fin du match, mais pas du tout. C'était la mi-temps. Et donc, c'est pour l'histoire, juste pour vous raconter l'anecdote, c'est un match entre les Ryukyu Golden Kings, oui, d'Okinawa, qui sont 5 fois finalistes consécutifs pour cette finale de B-League. Et en face, c'est surtout ce club qui nous intéresse, c'est celui des Nagasaki Velka. Et Nagasaki Velka, ça n'existe que depuis 5 ans.
2: C'est un petit club, oui, en effet.
0: C'est un tout petit club de Kyushu. Et ça n'existait pas, effectivement, ça existe depuis 5 ans. Et ils sont en finale.
2: Joli.
0: C'est cool, en finale de la B-League. Bon, face à l'ogre, hein, parce que voilà, c'est
1: ouais,
0: chaud.
1: Mais
0: hein.
1: Ils sont arrivés jusque-là, quand même.
0: Exactement. Ouais. C'est un vrai.
1: Ils ont gagné, en fait.
0: Ils ont gagné, oui.
1: Désolé,
0: c'est après,
1: s'ils
0: si peuvent prendre finale, le titre, ils le prennent. Hein, parce que
2: c'est un hold-up, voilà.
1: Oui, ouais.
0: C'est pas un hold-up. Disons que s'il faut prendre le titre, c'est maintenant, parce que c'est l'occasion.
2: C'est
0: maintenant. Donc il y a une vraie ferveur. Hein. J'ai vu des images des fans, des Velka, qui est vraiment. Ouais, ça devient la folie à Nagasaki. Et donc, ça peut faire exploser le basket sur l'île de Kyushu, même s'il y a plusieurs clubs hein, de basket B-League à Kyushu, mais celui de Nagasaki n'était pas le favori du tout pour aller en finale. Et donc, on vous tiendra au courant du vainqueur.
2: Ryukyu, il y a eu un Français à un moment donné aussi.
0: Yes,
2: des
0: bon.
2: Frères Tilly qui étaient venus jouer les playoffs il y a 2 ans de ça. À noter, puisqu'on en termine avec ça, chez les filles, justement, en volée, les Hisamitsu Springs ont gagné la Ligue féminine. On va quand même être quand même le plus égalitaire possible tout de même, puisque ça s'est fait le même week-end. Hisamitsu Springs, qui jusqu'à l'an dernier, mais c'est encore plus ou moins encore officiel cette année-là, mais maintenant ça l'est moins, était une équipe qui avait 2 villes hautes, c'est-à-dire Kobe et Tosu dans l'île de Kyushu, justement, la préfecture de Saga, qui sont distantes de plusieurs centaines de kilomètres. Alors maintenant, ça s'appelle Saga Hisamitsu Springs, donc ils recentrent leurs activités du côté de Kyushu. À noter, 2 petites news également pour le week-end prochain avec un événement Nana chez la petite boutique Gaku rue Vendôme dans le 3e arrondissement à Lyon, avec notamment des fluffy pancakes Nana, avec tout un décorum autour de la saga, bien entendu. Et ça se passe donc vendredi prochain, le 29 mai. Vendredi prochain, il y a aussi un concert des musiques du studio Ghibli. Ça se passe au Temple du Change.
1: Oui,
2: piano voix. Donc c'est vraiment très minimaliste, mais justement ça va bien avec le cadre du temple protestant.
1: Il y a encore des places, puisque moi je l'ai su hier par Elias, et du coup on a pris nos places en direct, donc il y a encore des places.
3: Oui, dès que je vois des affiches Ghibli en général, je strike un message direction Into Violaine Damien.
2: Exact.
3: Et comme ça, au moins, l'information est passée.
2: Et puis, on le rappelle, bien entendu, premier des 3 concerts du Yokai Matsuri, ce sera donc le 31, ce sera dimanche prochain, à la petite halle de la Villette à Paris. Également, tu avais vu qu'il y avait des conventions,
1: j'ai vu une
2: à Creil la semaine prochaine, c'est fou ça.
1: Ouais, Creil, alors pour Picardie, les gens qui ne savent pas, c'est perdu tout au fin fond de l'Oise, tout au bout de la ligne de RER
0: D.
1: Ouais. Mais vraiment, c'est le bout du bout, les gars. Des fois, au point que le RER part, il y a un problème et il s'arrête et tu restes bloqué à Creil. Ça m'est déjà arrivé.
2: Oui.
1: Mais quand t'as un train à prendre, c'est cool. Mais effectivement, j'ai vu plusieurs conventions. Alors, j'avoue que je triche énormément. Je prends toujours le silt de l'ami Gérald pour ce genre de choses.
2: Bien sûr, agenda geek, on lui fait des gros bisous au passage.
1: Et je suis désolée, Gérald, mais j'aime pas le visuel que t'as fait.
2: on a du mal à s'y retrouver. Bon.
1: J'ai du mal à m'y retrouver. Et donc, du coup, effectivement, j'ai vu des conventions pour le week-end prochain. Mais comme le premier m'indique une date en janvier 2026, je vais pas te donner les autres parce que je suis pas sûre des dates et ils affichent plus les dates.
2: Ah.
1: Alors voilà.
2: Non, parce qu'en fait, il y a plusieurs modes. Il y a le mode calendrier, il y a le mode liste. Donc il faut essayer de naviguer au niveau de tout ça.
1: Et j'ai un peu de mal, je manque de pratique.
2: On va enchaîner, puisqu'on parlait de sport, on parlait de jouer. Jouons ensemble, Léo.
0: Alors, on va pas jouer parce qu'on va parler plutôt de choix à faire cette semaine.
2: Je pensais que tu voulais donner la solution.
0: Alors, on peut donner la solution de la précédente. Je sais pas si tu l'avais mis sur les réseaux sociaux.
2: Non, justement, c'est pour ça.
0: Ah, c'est pour ça. D'habitude, on donne la réponse.
1: J'ai trouvé mes conventions. Si vous voulez, je peux reprendre.
0: Vas-y. Le temps que j'ouvre ma base de réponse.
1: Le week-end prochain, parce que ce week-end, ça fait un petit peu court, il y a Mestory
2: Ah oui, c'est
1: 2026,
2: vrai.
1: Donc à Metz, hein, les gars. Il y a Fougou Chaulne, donc ça c'est dans le nord.
2: En Picard, non, pas tout à fait en Picardie. Non,
1: c'est un peu plus haut, je
2: c'est
1: crois.
2: C'est plus haut, ouais.
1: Je suis pas. C'est Damien le spécialiste, mais il me semble que c'est plus haut. Japan Matsuri à Béziers.
2: Somme. C'est dans la Somme. Mais c'est quand même en Picardie.
0: Oui, c'est quand même en Picardie.
2: Les Hauts-de-France.
0: C'est les Hauts-de-France.
1: Les gars, la Picardie, ouais, c'est un peu mort maintenant. Voilà. La même meuf qui se met à la page.
0: C'est clair.
1: Pour ceux qui ne savent pas, j'ai grandi en Picardie.
0: C'est ça.
1: Voilà. Donc, du coup, il y a aussi un Japan Matsuri à Béziers le week-end prochain. Il y a un Asian Pop Culture Festival. Et là, j'ai pas la ville. C'est cool, les gars, quand vous mettez les villes dans vos conventions.
2: C'est pas grave. Ouais.
1: Parce que, du coup, à Montreuil.
2: Okay.
1: Voilà. Parce que du coup, ça me permet d'éviter de cliquer sur le truc comme mon téléphone est un petit peu à la ramasse.
2: C'est pas grave, voilà.
1: Non, voilà. Ouais. Donc voilà, il y en a plein.
0: Tu peux lancer ou pas le...
2: On peut lancer.
0: Ah ben, lance la musique, je donne les réponses au fur et à mesure.
2: Allez, attention, jouons, rejouons ensemble. C'était donc. Bah, c'était il y a 3 semaines hein, quand même.
0: 3 semaines, je crois. Bon, ça c'était facile. Ça c'était. Hein. C'est facile, c'est Pokémon, ça va. Alors, ça va. Ça c'est.
2: Ça c'est Digimon, bien.
0: Ouais, ça c'est Digimon.
2: Koji Wada. Le regretté, effectivement, Koji Wada. Mais ensuite.
0: Ça c'est quoi?
2: Eh ben je ne sais pas.
0: C'est Dragon Ball Super. C'est ça? Ok.
2: Aucune idée, monsieur. Aucune.
0: C'est le remaster ou le remake de Dragon Quest Dai no Daiboken.
2: Okay.
0: Voilà. Du coup, c'est quoi le thème et c'est qui l'intrus?
2: Bah du coup, maintenant que tu.
0: Ce qui était
2: ça,
0: dur. Celui-là, je vous avais dit, il était dur.
2: Thème, c'est les dragons, non?
0: Non.
1: C'est les petites bestioles.
2: C'est les non. Petits, oui, c'est les bestioles. Ça peut être ça.
0: Ça pourrait, mais non.
2: Ça pourrait, mais non.
1: Non, je suis désolée.
0: Ouais, celui-là est dur.
2: Celui-là est dur, d'accord.
0: Celui-là est dur. C'est Pokémon l'intrus. Pourquoi? Parce que c'est pas produit par la Toei Animation.
2: Oh là là, c'est dur.
1: Oh ouais, celui-là, il était
0: dur. Ah, celui-là, il était dur. Mais il fallait bien dur de temps en temps, sinon c'est pas juste.
2: Et donc personne n'a répondu. Enfin, on a eu zéro réponse.
0: Ouais.
2: Hein,
0: bah ouais, c'est normal. Celui-là était vraiment dur. Il faut bien un dur à un moment dans la liste.
2: Non, mais là, ça, c'est pas dur. C'est vraiment.
0: Ah oui, celui-là, il est. Oui,
1: Il fallait chercher, en fait. Ouais.
0: Ah bah oui, il fallait chercher. Faire un peu de recherche aussi, des fois, de temps en temps. Du coup, on va enchaîner avec une bataille.
2: Des décennies.
0: Des décennies.
2: Pour la chanson que vous voulez la semaine prochaine à l'antenne.
0: Et on va passer un petit extrait d'abord de la chanson numéro 1 des années 1980. C'est Seiko Matsuda.
2: Ah.
0: Le titre, c'est Hadashi no Kisetsu. Pour l'information, Seiko Matsuda a passé l'audition parce qu'elle voulait être actrice d'un spot publicitaire de Shiseido. Vous connaissez la marque de beauté.
2: De beauté.
0: Mais elle a été recalée. Et chercher une fille avec des fossettes, elle en avait pas. Ils ont quand même aimé son audition et lui ont demandé d'enregistrer le thème de la pub. Donc voilà, résultat cocasse. Donc comme c'est une autre actrice qui apparaît dans le clip, beaucoup de gens pensaient que c'était elle qui chantait, l'actrice qui était dans la pub. Mais non, pas du tout.
2: Et du coup, en fait, 5 ans plus tard, tout le monde voulait la même coupe de cheveux.
0: Exactement. Et la suite, c'est 24 singles numéro 1 consécutifs sur Oricon et un record qui viendra pendant des décennies. Et les médias japonais lui ont donné le surnom qu'elle porte encore aujourd'hui, l'idole. Éternel.
2: L'idole éternelle, exactement.
0: Donc si je vous mets une idole en face, je vous mets une...
1: Idol.
0: Bon, pas une idole vraiment, je vous mets une...
2: Ah.
0: Le thème de l'idole, parce que c'est l'idole parfaite.
2: Donc, idole réelle ou idole virtuelle, d'une certaine façon.
0: Exactement, là c'est l'idole, le thème est l'idole parfaite. Et la deuxième chanson, bah, vous le devinez, sortie en 2023, c'est Yaosobi.
2: Yoasobi.
0: Pourquoi j'ai mis toujours dans ce sens-là? Yoasobi.
2: C'est comme Garnidelia, Garnidelia. C'est vrai que c'est un petit peu compliqué, mais ouais. C'est parti pour Yoasobi.
0: Et donc, faut savoir que pour ce titre, Ayase avait conçu la démo comme une chanson de Vocaloid, pas du tout comme un thème d'animé. Ah, il faut le savoir. Le titre initial parlait d'une combattante imbattable avec la technique ultime dans le refrain qui est devenu l'idole ultime. Ils ont juste adapté un peu.
2: C'est ça.
0: Et les chiffres donnent le vertige. C'est effectivement la première chanson japonaise qui a atteint la première place du Billboard Global. Excluding America quand même, parce que bon, les États-Unis sont particuliers.
2: Oui.
0: Mais en tout cas, ça a tenu très très longtemps. C'est surtout celui qui a eu le record en streaming, je crois aussi, sur Spotify et sur Apple Music. une grosse grosse chanson qui a mis Yoasobi en tête de pont des d'AG Music dans le monde.
2: Et qui est globalement l'un des phénomènes de cette décennie 2020.
0: Exactement, c'est je pense le groupe de la décennie.
2: Et qui revient bientôt avec, en plus de ça, The Book 4, F-O-R, et ils reprennent leur concept de base que Yoasobi à la base, c'est un duo pop qui met en musique des histoires littéraires, des nouvelles notamment écrites par les fans, des choses comme ça.
0: Exactement.
2: Et c'était à la base le projet un peu conceptuel de Yoasobi.
0: Donc votez sur quand on vous mettra les choix sur Instagram, notre compte Instagram de Moutiki, vous pourrez choisir l'une des deux chansons et voter, et on pourra passer à l'antenne l'intégralité de la chanson choisie. Et juste une news qui n'a rien à voir, mais qui était très cocasse ces dernières semaines, qui a buzzé comme pas possible. Vous savez qu'il y aura le prochain jeu Yakuza, de la série Yakuza, qui s'appelle Stranger Than Heaven, et qui ils ont associé pour foutre dedans 4 artistes. Bon, Tori Kelly, je connaissais pas, mais il semblerait qu'elle soit une excellente artiste américaine. Il y a le chanteur des Hingedism, comment s'appelle le groupe?
2: Official
0: Hingedism. Merci. Donc le chanteur est aussi dans ce quadruplé. Il y a Snoop Dogg.
3: Non.
0: Et il y a Ado.
2: Il y a Ado. Et il y aura pas Zebra.
0: Oh, il y aura pas Zebra. Mais il y aura ces quatre artistes qui ont interprété donc cette chanson qui est le chanson thème du jeu vidéo. Et Ado est dans le jeu. Puisque il y a un gros mystère sur est-ce que le personnage modélisé. Parce que Snoop Dogg, c'est vraiment Snoop Dogg. Hein, il est dans le jeu. Hein. Il est modélisé, c'est Snoop Dogg. Hein. Mm-hmm. Il y a son fils d'ailleurs, qui est dans le jeu aussi. Et il y a Tori Kelly. En vrai, il y a le chanteur de. Et du coup, on voit Ado et on fait. Mais du coup, par déduction. C'est elle alors, du coup. Donc il y a une sorte de face reveal, mais pas vraiment. Donc c'est ça qui est très drôle. Et ça a buzzé comme pas possible. D'ailleurs, c'est devenu numéro 1 des chansons qui n'est jamais sortie. Puisqu'en fait, cette chanson n'est pas sortie. Mais il est comme numéro 1 des chansons aux États-Unis.
1: C'est-à-dire donc, qu'elle est écoutée sur les plateformes.
2: Oui, elle est.
0: Non, c'est pas écoutable. Parce qu'il n'est pas sorti. Donc en vrai, c'est la chanson la plus demandée de tous les temps.
2: La plus wishlistée.
0: La plus wishlistée, exactement.
1: Ah, c'est-à-dire que les gens veulent la voir, mais elle n'existe pas.
0: Mais n'existe pas encore. Bah non, puisque c'est dans le trailer. Et cette chanson a buzzé de ouf. C'est terrible. Voilà, c'était pour faire.
2: C'est malheureusement tout le temps qu'on a. On a juste le temps de présenter les deux prochains jeux concours. Restez. Alors, je restais à l'antenne. Non, parce que. Enfin, oui, si, restez.
0: Mais ça va avec nous quand même.
2: Restez sur Radio Canu, bien entendu.
0: Évidemment.
2: Mais ensuite, allez voir du côté de nos réseaux sociaux, puisqu'on va vous proposer deux jeux concours en deux semaines. 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On va terminer avec un hommage. On n'a pas eu vraiment le temps de rendre un hommage à Kenji Oba, même si on en a évidemment parlé, etc. Mais il y a aussi Yuji Ono qui est décédé, et il se trouve que Yuji Ono, on a une chanson qui tourne sur notre web radio actuellement, qui est la version de Lupin the Third, donc Edgar, détective cambrioleur pour nous en France. Mais le film de 2002, First Contact, où il reprend son thème de 1978 et le toilette version 2002, et c'est super classe. On va se quitter avec de la classe, justement, le regretté Yuji Ono, sur Muteki, et on vous dit nous à la semaine prochaine.
1: Moi je suis pas là.
2: On n'a même pas parlé du sumo en plus de ça. Alors,
0: mais on en parlera.
2: Kirishima mène et ils sont quand même 4 derrière avec 10 victoires, et Kirishima ils survolent pas.
1: Si, t'en as parlé tout à l'heure.
2: C'était en off, effectivement. Kirishima 11 victoires, les 4 autres à 10 victoires. C'est petit, mais parce qu'il n'y a pas de Yokozuna, il n'y a personne pour écraser.
0: C'est ça.
2: La compétition.
0: Exactement.
2: Ce coup-ci.
1: C'est le moment de se faire une place aussi.
2: Ouais, c'est le moment de se faire un nom, exactement. Bah, se faire un nom, Yuji Ono, ça fait bien longtemps que c'est le cas. au-delà, bien entendu, de l'animation avec des collaborations. En veux-tu, en voilà, un grand, un très très grand qui nous a quitté. On va se quitter avec ça. Vive les cuivres, vive la funk, vive le bon groove et la classitude, bien entendu. Portez-vous bien.
0: À la
2: tchuss. Ciao. Vive le son japonais. Jamatane.

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C'était Ivry Sol, Backwood. Avant, c'était Barbara, du bout des lèvres. Et encore avant, c'était Hugo TSR avec Pas de paradis.

Alors, c'était Dizzy Gillespie avec Unicorn. Juste avant, on a écouté les Beastie Boys avec Be For My Name. Et encore avant, c'était Maceo Parker avec All The King's Men qui nous interprétait Southwick. 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

Nous sommes toujours sur Canu, on a eu le blues avec A2H, on est parti ici avec DF et Cercle, et surtout, on a été en très très grande colère avec This Is.

Vous avez pu écouter dans l'ordre Thiéfaine avec Exil sur Planète Fantôme. Ensuite, c'était Kraftwerk avec Computer World. Et enfin, Gérard Manset avec le titre Matrice. 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

Les ogres de Barbac sur le 102.2 Radio Canu, la plus rebelle des radios, dans un titre Les Voyageurs. Et le voyage était déjà commencé juste avant avec Franck Maréchal pour un titre La Filia del Rey, précédé des chanteurs Lipom Galien qui nous parlaient des lianes. Et tout de suite, nous enchaînons avec l'Orchestre du Buisson qui nous parle, lui, des animaux.

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1: 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À l'instant même, vous venez d'écouter un morceau de Bellyman, accompagné de Lynn Louise et DJ Innovateur, Back in the Business. Encore avant, Rudimental, Recognize, Fit Ella Heyer. Et encore un morceau d'avant, Rudimental, Feel This Love, avec John Newman. 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

Radio Canu avec une bande un petit peu monomaniaque. On a entendu dans un premier temps Rosemary Stanley avec la reprise de Nina Simone, Ain't Got No, I Got Life. Juste derrière, Dom La Nena avec Todo Tiene Sofine. Et puis à l'instant, c'était le duo Rosemary Stanley, Dom La Nena, dans un groupe qu'elles ont appelé Birds on a Wire. Et c'était une reprise de la comptine La Marelle. 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

Alors on s'est écouté trois tunes du label Liberty Records. C'était le disco reggae avec Breda, la tune pour réconforter voilà tous vos amis et leur donner le soutien. Après c'était Tout le monde court en compagnie de Boy, Espoir de Kaloum, King Joe. Cette tune voilà au mélange reggae et hip hop qui nous emmène voilà dans les courants de la vie quotidienne et pour rebooster un peu et dire de trouver un endroit pour s'apaiser et finir avec Guan Farmerman, la tune de King Joe et Mighty Karma qui vous invite à planter des graines et à vous nourrir de fruits naturels voilà et de planter des bonnes graines pour la nation et pour toutes les futures générations. Donc voilà, reggae music et message positif pour tous sur les ondes de Radio Canu 102.2.

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Vous avez pu écouter dans l'ordre programme avec le meilleur moyen pour y rester. Ensuite, c'était Johnny Jane avec le titre Normal. Et enfin, Ariane Moffat avec Mon Corps. 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

Vous êtes sur Radio Canu et c'est les bandes continues. On vient de s'écouter dans l'ordre Tool avec le titre Sober, ensuite ZZ Top avec le titre La Grange et pour terminer Cypress Hill avec Rock Superstar 102.2, la plus rebelle des fréquences.

On vient d'écouter Dr. Animantado avec la tune Born for a Purpose. On a enchaîné avec Young Mundell et son classique Ja Will Provide. Pour finir avec Yellow Man, Lost Me Love, ça c'est une sélection Greensleeve Records. 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

Vous êtes sur les bandes continues de Radio Canu et on a écouté Taxi Kebab, Leïla, Aïmat, Ita, et là c'était Ventre de Biche où je cache les choses. 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

0: Vous êtes toujours à l'écoute des formidables bandes continues de Radio Canut qui nous permettent de danser et penser. On a commencé avec un titre en mémoire des communards et des communardes de la commune de Paris. Donc le titre c'était Communard, Communard de Dub Amix en featuring avec Marina Pi, Nada, Drawing Dog, L'Inconsolable, Daman, Mantis et Mal Élevé.
1: Et c'était suivi de Daman en featuring avec Fouaka Dub et le titre Stop Violence Against the Children.
2: Et comme on aime les mélanges sur Radio Canu, on a fini avec Dénès Prigent, Aziliz Manro et Oxmo Puccino pour le titre Valse of Life et vous invitez à tournoyer jusqu'à l'ivresse. 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

Vous avez écouté le très excellent Klaus Johann Grobe, le morceau Kotek, le superbe, magnifique Shintaro Sakamoto Wakaranai, qui veut dire littéralement « je ne sais pas », et Atomic Bomb de William Onyebuor.

Ok, on est sur les deux pistes. On vient d'écouter une sélection R&B Neo Soul avec d'abord l'américain Camby avec Love Is On The Way, ensuite le britannique Covacavelli et Doing Better, et enfin le français Cagnor avec le morceau Sauveur et Sauvé. 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

Dans l'ordre, on vient de s'écouter Emmanuel and the Bayonets, Bako Waya, suivi de Shumba Wamba et Credit to the National. On était de retour dans les années 90 avec la thune antifasciste Enough is Enough. Et juste pour terminer, c'était Backup Radio qui nous vient d'Angleterre avec le chanteur de Credit to the National, et c'est brand new, ça s'appelle Virus.

comme dernier titre, donc avec Shumba Wumba, à coquiner de Credit to the Nation pour un inédit remix où il nous chantait le titre The Day the Nazi Died. Et auparavant, Chicken Skull pour les Grenoblois avec le titre Courir, Courir. Et auparavant, c'est-à-dire il y a trois titres, voilà, The Fakes avec No More Scary Moustache Men. 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

Vous êtes toujours à l'écoute de Radio Canu sur le 102 MHz en FM et en stéréo. Dans l'ordre, donc, sur ces bandes continues, vous avez écouté Skindred avec Shut Your Mouth, juste avant Gentleman's Pistols avec Private Rendezvous, et juste avant les Flayed avec Release the Fever, Radio Canu la plus rock'n'roll des radios.

Vous venez d'écouter Storlock, c'était Castle Rock. Juste avant, il y avait Dan Arbraz avec Orgie Nocturne. Et encore avant, un andro du groupe Fleuve. 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

On vient d'entendre Fast Wo du groupe Banda Wo. Avant ça, c'était Infidèle Castrat avec le tube dont je ne connais pas le nom. Et encore avant, Wavy de Mickey Blanco sur Radio Canut.

Fever, c'était The Black Keys un instant sur Radio Canu. Juste avant, on a entendu Mel, Un pied dans le vide. Et encore Lady Save the Rain, Public Warning. Vous êtes bien sur la plus rebelle des radios et les bandes continuent.

juive, deux banquiers ont une grande visibilité au 19e siècle. C'est le cas des Rothschild. Certains textes, à gauche comme à droite à l'époque, mettent l'accent sur cela, alors que ce n'est qu'une très petite minorité. L'immense majorité des juifs, notamment en Europe centrale et en Russie, sont des gens extrêmement pauvres.

Et vous êtes toujours à l'écoute des bandes continues de Radio Canu avec une petite session rap slam. On vient de s'écouter un titre de Altarba avec Virus et le titre c'était La Nuit se lève. C'était suivi du titre Foutaise de Dubamix avec Stratégie de paix et L'Inconsolable. Et enfin, on a terminé avec la slameuse, la poétesse sénégalaise Samira Fall et son titre Ras-le-bol. Bonne écoute toujours sur Radio Canu.

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1: Et Fantasio vient d'interpréter Berlin Noise. Juste avant, La Cabine et Pisco MC chantaient Le Point Levé. Et puis encore avant, c'était iTone avec Rub-A-Dub Anthem.

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On vient d'écouter l'original Zek en combinaison avec Limsa Dolné pour le tune Tondeuse. On enchaîne avec Flint et le morceau Encore Chaud. Et le Lyonnais, l'original Okis avec Many Days qui représente le calepin de Freddy, qui est disponible sur son nouvel EP La Crème. 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

0: Vous avez pu écouter dans l'ordre programme avec le meilleur moyen pour y rester. Ensuite, c'était Johnny Jane avec le titre Normal. Et enfin, Ariane Moffat avec Mon Corps. 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

C'était Monofocus à l'instant sur Radio Canu avec Bumper Car Blues, juste avant Otis Redding avec Wholesale Love et encore avant Slow Joe and the Ginger Accident, Long Long Walk. 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

Et vous écoutez toujours la plus rebelle des radios. On vient de s'écouter dans l'ordre Summer is not over de Kino, puis c'était Down to the Sea de Graham Coxon, et enfin la très très résistante Open Letter to a Landlord de Living Colors. 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

Vous êtes sur Radio Canu. Alors dans l'ordre, on vient d'écouter Buffa avec MF Groove, suivi de Groupuscule Incandescent, Les Chevaux Hongrois, Chien Chienne. Et pour finir, Kamikaze Électronique, un groupe marseillais avec son titre Venice Down. 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

Vous écoutez les bandes continues de Radio Canu 102.2 et on vient d'entendre donc le titre d'Alev Lenz, Maze Angels, ensuite le titre Face No More avec Star AD et pour terminer Colombey avec la dernière 8-6 de la ville.

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Canus 102.2, la plus rebelle des radios avec La Ferme. C'était les Zwinkels juste à l'instant. Juste avant, Didier Super avec Comme un enfant. Et encore avant, c'était Zeppelin Soda avec Too Much Is Enough. 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

Et on vient de s'écouter dans l'ordre Rancœur du groupe Rancœur, Everything and Nothing du groupe Softplay, et enfin War de Brutus. 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

0: 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Nous venons d'écouter Dark Dark Dark avec la chanson Benefit of the Doubt, The Cave Singers avec Seeds of Night et Des Arcs avec No More Fighting Cats. Ok, merci.
1: Ah oui,
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Radio Cadu, on vient de s'écouter un petit morceau de Brain Damage, suivi du rappeur lyonnais Le Songeur, et un petit dub d'Éthiopie du groupe qui s'appelle Dub Colossus. 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

On est bien sur Radio Canu. Vous écoutez les bandes continues et pour les trois derniers titres, on vient d'entendre dans l'ordre Absent-Minded, My Eric's Part 1, Tech N9ne featuring Mayday, Kendall, Morgan, Kendricks et Lamar avec leur titre Fragile et Green Horns avec leur titre There Is an End. 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

0: Vous êtes toujours sur Radio Canu 102.2. Alors, les deux morceaux qui viennent de passer, c'était King Crimson, le morceau Lark Stones in Aspix Part 2. Et ensuite, vous avez entendu Atfield on the North, le morceau Son of There's No Place Like Homerton.
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Sur Radio Canu, vous venez d'entendre Diabolique de Morgan Lou et Shaina Pranzola, suivi de Les Ogres de Solane, et pour finir, Lève-toi de Barbara Pravi et Emel Matlouti. 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

Vous avez pu écouter dans l'ordre programme avec le meilleur moyen pour y rester. Ensuite, c'était Johnny Jane avec le titre Normal. Et enfin, Ariane Moffat avec Mon Corps. 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

Et vous aimez le violon sur Radio Canu. Et vous venez d'écouter Mashro Leila. Mashro Leila, c'est un groupe libanais qui s'est monté en 2008. Et que Radio Canu aime, puisque c'est un groupe en lutte, un groupe de révolte. Un groupe qui est interdit malheureusement au Liban et qui défend notamment le droit des trans, des PD et des gouines, parce que Radio Canu aime les trans PD gouines.

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0: Et on vient de s'écouter dans l'ordre Rancœur du groupe Rancœur, Everything and Nothing du groupe Softplay, et enfin War de Brutus. 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

Vous êtes toujours sur Radio Canu. Alors, dans l'ordre, les trois morceaux étaient JD, Crushing, Napo des Miamor et ses blagues des villes. Morceaux s'intitulaient Let Me Satchi. Et le dernier, c'était Bams, Moi ma violence.

Radio Canu, la plus rebelle, avec une petite session dans laquelle nous avons eu Dick Voodoo, Motorcycle Race, Mademoiselle, Com, et pour terminer, Casse Products avec TMT. 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

Beñat Akyari, chanteur d'origine basque, précédé de Franck Maréchal, chanteur d'origine lyonnaise, précédé de Papy Fredo, sur le 102.2 Radio Canu, bien sûr.

Vous êtes toujours à l'écoute du 102.2 Radio Canu, la plus rebelle des radios, et on vient d'écouter un morceau des Punks de Lyon, de Friendly Fire. Ensuite, c'était Atari Teenage Riot avec le morceau Start the Riot. Et on a fini avec le duo italien Ovo et le morceau March of the Freaks.

Vous avez pu écouter dans l'ordre Thiéfaine avec Exil sur Planète Fantôme, ensuite c'était Kraftwerk avec Computer World et enfin Gérard Manset avec le titre Matrice. 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

Et ouais, ça c'était Radio Canu avec Justine en premier, Préjudice et Paranoïa, ensuite Electric Geisha avec entre parenthèses Russian Sex, Toy Symphony et Ben Harper avec Burn to Shine.

0: Et oui, vous êtes sur Radio Canu. Alors, on vient d'écouter dans l'ordre Nirvana avec le titre Love Buzz.
1: Suivi de The Animals avec House of the Rising Sun.
0: Et pour terminer, et ben c'était le célèbre titre J'ai vu de Niagara. Voilà, bonne écoute sur Radio Canu.
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Vous êtes à l'écoute des bandes continues sur Radio Canu et vous venez d'entendre dans l'ordre Lose and the Yakuza, Amigo, Yel, Karaté, The Pirouette, Il n'y a que toi. Bonne écoute sur Radio Canu.

On s'est fait une petite session un peu rock avec The Mars Volta. La chanson The Widow, juste avant, c'était le fameux Henry Rollins, Steering. Et on avait commencé par Danzig, Mother.

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Vous êtes toujours à l'écoute de Radio Canu et ses fameuses bandes continues. On vient de s'écouter le Cynique, le sang de papa et maman de Gwendoline. C'était suivi par Tchégué avec son titre Plus de place nulle part. Et on a terminé avec le délicieux et défoulant Travail, famille, connasse de Schlass. 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

Vous avez pu écouter dans l'ordre programme avec le meilleur moyen pour y rester. Ensuite, c'était Johnny Jane avec le titre Normal. Et enfin, Ariane Moffat avec Mon Corps. 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

0: Ouais, le rap sur cassette audio. Radio Canaille, les bandes continues, on s'est écouté dans l'ordre Buffa, alias le gros Franck, alias Fabounet du Grand Lyon, avec le premier morceau de sa cassette « J'ai un ami non loin d'ici ».
1: Il n'est pas très loin. Après, en deuxième position,
0: hey,
1: c'était D-Trax avec, en featuring avec La Main Gauche. Le morceau, c'était « Périphérie, désordre, mama ».
0: Exact. Et à l'instant, c'était Lézard, Louch. Voilà, c'est une cassette avec une face à l'Outalim, une face qui s'appelle Lézard, et c'était le morceau « Tu peux parler ». 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

0: Acte de sucre.
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Vous êtes sur Radio Canus et les bandes continuent et on vient d'écouter Bando de la rappeuse italienne Anna. Avant c'était Sac de sucre du groupe XPK avec Kazé et encore avant Deira de Saint-Levant en featuring avec MC Abdul.

0: Et donc, vous êtes bien sur Radio KNU 102.2 FM et vous avez écouté Youssoupha, Polaroid Expérience, Sidoussi, Fouya et MC Carol et Carole Conca 100% Féminista. Et oui, toujours féministe sur Radio KNU, bien sûr.
1: Et on vient de s'écouter dans l'ordre Lunar Eclipse de Survive, Keep Moving Forward de Toxic Avengers et 8080 de Priroda, Radio KNU, la plus rebelle des radios.

vient de s'écouter dans l'ordre Lunar Eclipse de Survive, Keep Moving Forward de Toxic Avengers et 8080 de Priroda, Radio Canu, la plus rebelle des radios.

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Vous êtes sur Radio Canu 102.2 et on vient d'écouter Soa de Muse avec Kounia Manman, Canis avec Lougaou et Stano avec Algevita.

Ok, on est sur les deux pistes. On vient d'écouter une sélection R&B Neo Soul avec d'abord l'américain Camby avec Love is on the Way, ensuite le britannique Kovacavelli et Doing Better, et enfin le français Kanyor avec le morceau Sauveur et Sauvé. Vous êtes sur les bandes continues de Radio Canut.

vous êtes toujours sur le 102.2 de Radio Canu et vous avez écouté dans l'ordre d'apparition à la radio The Hungry Cats avec I Just Can't Keep Out of Politics, Regard Oblique avec La Planète des Dingues et David Carroll and the Migrating Fellows avec Nulle Part Où Aller.

et sur Radio Canu, vous venez d'entendre Tumbala Laika des Marx Sisters en yiddish, suivi de Shake Milk des Glutins. Et on a terminé avec Kamtar de Ultra Vomit, une petite parodie du groupe Rammstein. Et bien sur Radio Canu, la plus éclectique des radios, ne quittez pas et continuez avec les bandes continues.

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2: Vous êtes toujours sur Radio Canu, vous écoutez les bandes continues. On vient d'écouter dans l'ordre Home Run de Rice. Ensuite, c'était 49-3 du Suisse Kounsa. Et enfin, on a écouté une rareté venant du Sénégal avec Pifroas et le morceau Walla Walla Bok. 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

Vous écoutez les bandes continues de Radio Canu. On a commencé par Sots avec Inevitable. Après, c'était Aurore Vacui avec I Like It When a Soldier Dies. Et à l'instant, c'était Audio avec Fabulous Horrific Beast. 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
1: Le premier morceau, c'était les Screamers avec It's a Violent World. Le deuxième, Erosion de Neptune. Et le troisième, Karen Finley, Tales of Taboo.